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1: Bonjour et bienvenue à tous en ce lundi 14 septembre 2026. Quel plaisir de vous retrouver. Comme vous voyez, le temps est beau et ben c'est une belle semaine. On va commencer ça de bonne humeur. Bonjour Chalini, comment tu vas?
2: Bonjour Tasli, bonjour à tous. Ça va très très bien. Quel plaisir de vous retrouver en ce lundi matin. We hope that you had a great weekend. Voilà, c'est parti. Richard Tasli et Chalini au micro jusqu'à 10h. Alors détendez-vous avec vos hits et démarrez votre journée avec un bon cappuccino ce matin.
1: Et comme vous savez, il y a les news insolites, les tips of the day et surtout, surtout, il y aura plein de cadeaux dans les heures à venir. Donc je vous dis, restez branchés et nous on revient après ce poste de café.
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Et comme vous savez, à cette heure-ci, on vous emmène faire le tour du monde avec les news insolites. Et là, on ira direction la France, à La Chapelle, au Riboul, où une course pas comme les autres a attiré beaucoup de monde ce week-end. Ici, pas Formule 1 ni de grosses voitures de sport, mais plutôt une course de tracteurs tondeuses. Alors, nous pénalisons les courses Céval, ni les courses Leto, mais aussi les courses de tracteurs tondeuses. Et l'événement a visiblement trouvé son public, puisque plus de 1100 spectateurs se sont déplacés pour assister à la compétition, permettant à cette édition de battre des records d'affluence. Et ben oui, c'est une ambiance de véritable Grand Prix, sauf qu'au lieu d'entendre rougir une Ferrari, vous voyez passer des tondeuses lancées sur le circuit. Alors, comme quoi, pour attirer plus de 1000 personnes, pas forcément besoin d'un F1, un tracteur tondeuse peut aussi bien faire l'affaire. Allez, moi je vous laisse avec Amber qui arrive tout de suite pour vous sur Énergie Maurice.

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1: Merci d'être à l'écoute du Morning Show ce lundi 14 septembre 2026. Si vous vous réveillez à l'instant, eh bien, doux réveil à vous. Et si vous passez à table en mode petit déjeuner, eh bien, très bon appétit à vous. Merci d'être branché le Morning Show. Nouvelle semaine, nouvelle aventure et plein de surprises. Mais on garde quand même les bonnes habitudes. C'est important comme nos conseils du jour. Et ce matin, on vous dit que de faire un peu de sport en ce début de semaine, croyez-moi, c'est bon pour la santé.
2: Exactement. Alors les amis, Pilates helps to build core strength and this improves the flexibility. Et oui, le Pilates renforce les muscles profonds, il améliore votre posture et réduit le stress grâce à des mouvements lents et contrôlés. Vous passez beaucoup de temps assis devant votre laptop, ben, le Pilates vous permet d'adopter de meilleures habitudes corporelles. Et oui, cet exercice contribue également à développer votre souplesse et votre coordination. Le Pilates améliore la concentration, oui, et favorise votre détente. Alors si vous voulez avoir un ventre plat, essayez le Pilates ce matin.
1: Voilà pour vos conseils du jour. Allez, pour tout de suite, nouvelle semaine. On va également s'intéresser à votre horoscope, vous dire ce que les astres vous réservent pour ce 14 septembre. Notre spécialiste est là, Léa est là. Joli jeu de mots d'ailleurs.
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1: Bonjour à tous les béliers, tout ce qui ressemble à une obligation aura tendance à vous faire fuir. Les taureaux, vous allez tout droit vers la réussite. Gémeaux, vous n'échapperez pas à un coup de cœur. Les cancers, après le calme vient toujours la tempête. Lion, les jeux de séduction pourront vous attirer des ennuis. Vierge, vous pourriez être pris dans un tourbillon. Les balances, vous êtes extrêmement motivés. Scorpion, vous aurez un choix important à faire. Sagittaire, ne laissez pas vos émotions prendre le dessus. Capricorne,

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2: Merci d'être à l'écoute du Morning Show. Juste avant, c'était Davido et son Kanté pour vous sur Énergie à 6h49, bientôt 50. Je vous rappelle que dans une heure exactement, eh bien, on va pouvoir célébrer ensemble l'événement du jour, soit votre anniversaire et l'anniversaire de vos proches. Alors, comment faire pour célébrer ça ensemble? Eh bien, on vous donne là tout de suite le mode d'emploi.
0: Eh bien, il vous suffit tout simplement de nous envoyer un message dès maintenant. Anif, vous écrivez un SMS A-N-I-F, Anif, et vous envoyez tout ça sur le 8020 A-N-I-F, sur le 8020. Et bien sûr, comme vous savez, pas d'anniversaire sans les cadeaux, parce que avec nous, vous avez la chance de repartir avec 3 bouteilles de Chandon et 2 boîtes de chewing-gum Mentos. Donc, pas tôt d'avoir nous autres messages, et comme Richard a dit, dans une heure plus précisément, donc à 7h50, évidemment, vous serez à l'antenne pour que nous célébrons votre anniversaire à la sauce d'Énergie Maurice.
2: En tout cas, ce sera tout plein d'énergie, ça on peut déjà vous le promettre tout de suite. Allez, nous, on va marquer une courte pause et puis on va vous proposer de danser un peu version Jason Irakidiano, qui fait à te parler danser. Allez, on aura la réponse dans quelques instants.
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1: Voici les prévisions météo en ce lundi 14 septembre 2026.
2: Eh bien, vous l'avez certainement constaté, il fait beau ce matin et il va faire beau également dans l'après-midi avec une température qui va tourner entre les 21 et 23 sur les hauts, entre 26 et 29 dans les régions côtières. En revanche, c'est ce soir qu'il y aura quelques périodes nuageuses avec de la pluie, tandis que la mer, elle restera agitée au-delà des récifs avec des hauts du sud-ouest de l'ordre de 2 mètres, devenant fortes cette nuit. Les sorties en haute mer sont déconseillées à partir justement de cette nuit.
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3: Stay focused, bonjour à tous, il est 7h.

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2: Merci d'être à l'écoute de Énergie. Allez, on va s'intéresser à 7h passées de 10 minutes à la situation sur nos routes en ce début de semaine. Est-ce qu'il y a pas mal de véhicules? Déjà, dis-nous tout.
3: Ça roule plutôt bien en ce moment, heureusement, dans le Nord. Mais si vous partez vers Port-Louis, ça bloque du côté de Richter et à l'entrée de Port-Louis. En ce lundi matin, ça roule très très bien du côté de Boca et Réduit, les amis. Quelques temps d'arrêt du côté d'Ebène, quelques ralentissements du côté de Rosis, Beaubassin et Curpip. So, drive slowly and safely, do not rush. Soyez courtois au volant, respectez les codes de la route. Et restez bien branchés sur Énergie Maurice.
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2: Merci d'être à l'écoute du Morning Show. Je vous rappelle que dans quelques minutes, il y aura la possibilité de repartir avec un premier cadeau. Donc il va falloir rester à l'écoute. Mais là, pour tout de suite, on va s'intéresser à notre thématique du jour. Et today, nous allons parler d'un case study qui est peut-être arrivé déjà ou qui peut vous arriver en tout cas en mode supermarché. Alors imaginez que vous soyez au supermarché. Il y a les le caissier qui est en train de passer les commissions où il faut payer. Vous êtes dans votre caddie. Vous avez fait passer les trucs et vous réalisez sur le moment où vous étiez en train de blaguer avec quelqu'un ou que le caissier était pris avec d'autres personnes et que la plupart de vos produits sont restés dans le caddie et que le caddie a traversé. Le caissier s'est retrouvé de l'autre côté, celui où c'est déjà payé et que vous pouvez vous en aller. Qu'est-ce que vous faites? Est-ce que vous dites à l'employé, monsieur, sorry, vous ne payez pas presque 3 com aux commissions, mot tiers content et très honnête, mot paye tout. Ou alors vous vous dites, la porte de sortie est à 5 mètres, hein, 200 mètres version Usain Bolt, c'est possible pour moi, personne ne va le réaliser. Qu'est-ce que vous faites? Alors est-ce que vous allez payer pour ce caddie ou est-ce que vous, comment on dit en créole, ou choup-chap, ou dans tout sens, ou guettez qu'arrivé. Allez, en studio, on pose la question, qu'est-ce que vous faites?
3: Alors les amis, I love shopping en général. Samedi dernier, je suis partie faire mes courses et là, la caissière, les amis, elle a oublié de scanner mes céréales. J'ai dû laisser la boîte de céréales et je suis partie prendre mon petit-déj dans un coffee shop. J'ai pas voulu refaire la queue pour faire mon shopping parce que nous besoin payer nos bains à faire avant qu'ils nous capables prendre lit. Ben du coup, j'ai laissé mes céréales là-bas and we have to be honest in life.
2: Voilà, elle, c'est de l'honnêteté.
3: Oui.
2: Tasnim.
6: Ben moi non, c'est un petit crayon qui est resté dans la boîte.
2: Ça va.
6: Ben ça va, ça passe.
2: C'est un petit crayon, personne.
6: Un petit crayon, laisse tomber.
2: Si c'est plus, bon, si c'est plusieurs petits crayons.
6: Non, je vais te dire une chose. Ouais. Plusieurs petits crayons, ça passe pas. 3 cotes de commission, jamais de la vie, la caissière. Il va pour vraiment, ok. Hein, pas penser, il va pour vraiment, ok. Québécois, il va pour vraiment, ok.
2: Juste petit crayon là qui va passer.
6: Juste petit crayon là, ça passe. Petit chocolat là, de bol là, là. Ça ouais. Passe aussi. Tu connais un petit chocolat qui te vise un rissé là, là.
2: Ouais, ouais.
6: Ça passe. Je me dis, alors, je me donne une idée qu'ils ont besoin de faire. Je me dis, c'est normal, je me dis, c'est une petite boîte, une boîte qui ferme pas tout, qui est de couleur, bien sûr, pas transparente.
2: Nous pouvons mettre disclaimer tout de suite en bas, pas nous qui payons 10 semaines conseil. Là. On va peut-être éviter ce conseil là tout de suite à la radio Tesni, je me rappelle.
6: Faut pas m'écouter, voilà, les amis,
2: On va rappeler que
3: notre oui. Donne-moi une crayon couleur, s'il vous plaît.
2: Voilà, en tout cas, nous, on revient tout de suite après cette courte pause. Et puis, n'oubliez pas, possibilité de remporter tout plein de cadeaux ce matin sur Énergie.
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1: Oui, c'est le Morning Show. Merci d'être branché. Merci d'être connecté à Énergie Maurice sur nos différentes plateformes. Nous, on est là pour vous accompagner jusqu'à 10h. Le meilleur des hits, ça se passe ici et nulle part ailleurs. Et en plus, on vous propose même de faire le tour du monde en quelques secondes. Et là, on va poser nos valises du côté de la France et on va parler de cette course de tracteurs. Raconte-nous tout.
2: Eh bien, direction la France, une compétition plutôt originale a attiré la foule. Eh bien, c'est une course de tracteurs tondeuses. Et visiblement, le spectacle plaît. Pourquoi ? Parce que cette édition a rassemblé plus de 1100 spectateurs. Un véritable record pour l'événement. Oui, oui, des tracteurs tondeuses lancés dans une course devant plus de 1000 personnes. Comme quoi, vous voyez, pas besoin Formule 1, pas besoin chevaux pour faire du bruit.
1: Tracteur même, c'est bon.
2: Tracteur même, non, ça.
1: Allez, course de tracteur ce matin, mais nous, on va pas vous proposer de prendre votre tracteur et de venir récupérer le cadeau. Il suffit tout simplement de jouer avec nous ce matin en appelant. Et ce matin, on met quoi en jeu, justement?
2: Eh ben, si, il y a une petite sortie de ciné qui vous tente. Eh ben, ce matin, sur Énergie Maurice, M-Ciné vous offre 2 billets de cinéma à remporter. Et pour les gagner, il vous suffit de répondre à la question suivante.
1: Alors, écoutez bien. On va parler d'un film d'animation ce matin, dans Ratatouille. Je ne sais pas si vous avez regardé ce film. Dans Ratatouille, quel animal rêve de devenir chef cuisinier? Dans Ratatouille, quel animal rêve de devenir chef cuisinier? 3 choix de réponse. Est-ce que c'est un chat qui rêve de devenir chef cuisinier? Est-ce que c'est un rat qui rêve de devenir chef cuisinier? Ou c'est une souris qui rêve de devenir chef cuisinier? Dans Ratatouille, quel animal rêve de devenir un chef cuisinier? Chat, rat ou souris? Si vous avez la bonne réponse, eh bien, que faites-vous là tout de suite?
3: Alors, Cinéma Tickets for You, les amis, si vous avez la bonne réponse, appelez-nous tout de suite sur le 260-95-00. Vos réponses tout de suite sur le 260-95-00. Bonne chance à tous!
1: Allez, c'est lundi, on va faire les choses doucement, version Joe Tweet filet. Je vous laisse écouter ça.

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2: Eh oui, on va s'intéresser à votre ceinture ce matin. Tu mets ta ceinture seulement quand tu vois la police. Oui, je sais. Et la ceinture, pourtant, ce n'est pas pour éviter une amende, c'est surtout pour éviter de finir en mode cascadeur au premier gros freinage. Alors, devant ou derrière, pour 2 km ou 200 km, le mot d'ordre, c'est de toujours s'attacher un petit clic et tu peux profiter du trajet tranquille. Donc, la vraie classe en voiture, c'est d'être attaché avant même que le moteur démarre, et même si le policier est à quelques mètres, eh bien c'est pas grave, vous êtes déjà attaché et en sécurité.
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1: Bonjour à tous les béliers, tout ce qui ressemble à une obligation aura tendance à vous faire fuir. Les taureaux, vous allez tout droit vers la réussite. Gémeaux, vous n'échapperez pas à un coup de cœur. Les cancers, après le calme vient toujours la tempête. Lion, les jeux de séduction pourront vous attirer des ennuis. Vierge, vous pourriez être pris dans un tourbillon. Les balances, vous êtes extrêmement motivés. Scorpion, vous aurez un choix important à faire. Sagittaire, ne laissez pas vos émotions prendre le dessus. Capricorne, vous ressentirez un besoin de liberté. Les Verseaux, vous pourriez soulever des montagnes. Poissons,

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1: Et nous ce matin, on est là pour vous accompagner, 7h40 déjà sur Energy Maurice. Allez, pour tout de suite, on vous donne le conseil du jour. Un peu de sport, ça va faire du bien ce lundi.
2: Exactement, Pilates improves your flexibility, les amis. Le Pilates renforce les muscles profonds, il améliore votre posture et réduit le stress grâce à des mouvements lents et contrôlés. Vous passez beaucoup de temps assis devant votre ordinateur, ben le Pilates vous permet d'adopter de meilleures habitudes corporelles. Oui, cet exercice contribue également à développer votre souplesse et votre coordination. Le Pilates améliore votre concentration et favorise la détente. La respiration profonde durant une session de Pilates favorise le lâcher prise et cela élimine l'anxiété. So do your Pilates this morning.
1: Voilà pour vos conseils du jour. Et nous, on joue également ce matin avec la possibilité de repartir avec deux billets de cinéma offerts par MCiné.
2: Oui, it's time for your game on NRJ. Et oui, deux billets de cinéma à remporter offerts par Energy et MCiné. On accueille tout de suite Agathe à l'antenne. Agathe, bonjour et bienvenue sur Energy.
3: Allô, oui, bonjour, bonjour.
2: Comment ça va, Agathe?
3: Bien, merci, et vous?
2: En forme, tu as passé un bon week-end, j'espère.
3: Oui, merci, merci, oui.
2: Très bien, tu fais quoi dans la vie?
3: Normalement, je suis barrageur.
2: Très bien, mode boulot déjà, ce lundi matin?
3: Oui.
1: Moi, j'ai une question, Agathe, c'est le prénom, c'est le surnom?
3: Surnom.
1: Surnom, et le prénom, c'est quoi?
3: Anderson.
1: Alors Anderson, est-ce que tu es prêt ce matin à jouer avec nous? Écoute bien. Dans Ratatouille, quel animal rêve de devenir chef cuisinier? Est-ce que c'est un chat, un rat ou une souris qui rêve de ça?
3: Un rat.
1: Un rat, tu es sûr de ta réponse? Tu as regardé le film d'animation?
3: Seulement le premier.
1: Seulement le premier, donc il est sûr de sa réponse. On valide, on regarde.
2: Oh yes, c'est gagné. Bravo à toi, Anderson. Tu es notre grand gagnant du jour. Et ce matin, tu repars avec deux billets de cinéma, bien sûr, offerts par Energy et MCiné. Félicitations à toi, Anderson.
1: Et on fait coucou à qui ce matin?
3: À ma femme et mes enfants.
4: Super.
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8: Et en ce 14 septembre, on va y aller nous pour continuer à célébrer comme il se doit votre anniversaire. C'est l'événement le plus important pour nous et ça se passe tous les matins à 7h. Il suffit pour cela d'envoyer un texto à Nif et le tour est joué, n'est-ce pas?
9: Exactement. Today we celebrate to you, les amis. On accueille tout de suite la belle Zaina à l'antenne. Zaina, bonjour et bienvenue sur Énergie.
10: Bonjour.
9: Comment ça va?
10: Ça va très bien.
9: Ok. Tu habites où, Zaina?
10: À Rouville.
9: Est-ce que c'est un jour spécial aujourd'hui?
10: Ah oui, c'est l'anniversaire de ma petite fille, ma petite poupée.
9: Ah, elle s'appelle comment?
10: Eliana.
8: Eh bien, oh, Eliana, écoute ça.

0: Zaina, best wishes à Zaina. Tu as prévu quoi aujourd'hui?
1: Elle va fêter son anniversaire à l'école. Elle a deux ans.
2: Très bien. Toute petite, petite. On a un coucou ce matin, Zaina. Coucou rapide.
1: Un petit coucou à ma famille. Je souhaite tout le bonheur et beaucoup d'amour à mon petit poupée. Et c'est tout, je l'adore beaucoup. C'est l'hymne qui embellit à mon avis.
2: Oh, trop beau, trop beau, trop beau.
0: Une princesse, n'est-ce pas, Zaina?
1: Oui, une princesse.
0: Bah, félicitations à toi, tu repars avec 3 bouteilles de Chandor et 2 boîtes de chewing gum Mentos. Avant de partir, dis-nous quelle est ta radio préférée, Zaina?
1: Énergie, bien sûr.
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1: Voici les prévisions météo avec Richard en ce lundi 14 septembre 2026.
2: Oui, ce 14 septembre où Monsieur Soleil semble bel et bien présent. En tout cas, il fera beau ce matin, il fera beau dans l'après-midi. Côté température, ça va tourner entre 21 et 23 sur le plateau central et entre 26 et 29 dans les régions côtières relativement agréables. En revanche, il va falloir faire preuve de prudence si vous avez en mer puisqu'elle reste quand même agitée au-delà des récifs avec des houles du sud-ouest de l'ordre de 2 mètres.
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2: Allez, nous, à 7 ans, on va aller jeter un coup d'œil à la situation sur nos routes, vous dire si ça bouchonne, s'il y a énormément de véhicules ou pas, ou si les Mauriciens ont décidé de faire ce pont, ce fameux long pont ce matin, allez, dis-nous tout.
3: Alors, du côté de Port-Louis, ça roule plutôt bien au Codan Nord, tandis qu'au Codan Sud, la circulation est un peu plus chargée, mais ça continue d'avancer. À Terre-Rouge, on observe davantage de véhicules sur le flyover, avec un trafic plus dense dans un sens, donc un peu de patience dans ce secteur. Du côté de Réduit et Ben, bonne nouvelle, la circulation reste plutôt fluide pour le moment, sans gros ralentissement visible. Enfin, à Saint-Jean, ça roule correctement, mais du côté de Phoenix, le trafic est nettement plus chargé sur un des axes, avec une file de véhicules bien visible. Donc, dans l'ensemble, ça roule bien, avec un peu plus de patience à Terre-Rouge, Codan Sud et Phoenix. Moi, je vous dis bonne route à tous avec Énergie Maurice.
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2: Oui, c'est le Morning Show ensemble jusqu'à 10h pour ce lundi 14 septembre 2026. Je rappelle que dans quelques minutes, possibilité de repartir avec encore des cadeaux sur Énergie. Mais là, pour tout de suite, on s'intéresse à notre thématique du jour, à ces petites situations de la vie auxquelles vous pouvez être confrontés. Et on veut savoir comment est-ce que vous gérez ça. Alors imaginez que vous passez au supermarché, le caddie et le caissier ou la caissière était tellement occupée, busy, et elle a laissé filer quelques produits de l'autre côté, de celui-là où on ne paye pas et on sort habituellement. Du coup, qu'est-ce que vous faites? Vous vous dites, eh bien, c'est un signe du destin, la porte de sortie est tout près, je file à grands pas ou je choup, personne n'a vu, non, allez. Ou alors, c'est l'honnêteté qui prime, tu repars directement vers la caissière et tu lui dis, ben voilà, ceci a été oublié, du coup, je vais payer. Alors, qu'est-ce que vous faites dans ce style, dans cette situation? On veut tout savoir en inbox sur la page Facebook de Énergie et en studio. Écoutez les réponses, ça risque de vous choquer. Allez, on écoute.
6: Story time les amis, samedi dernier, je suis partie faire un peu de shopping à Granby et là, la caissière a oublié de scanner une boîte de céréales. 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Il faut toujours être honnête dans la vie. Allez, faites vos paiements cash ou card.
2: Voilà donc pour Chalini. Et toi, Tasnim, qu'est-ce que tu fais?
3: Alors, je vais te raconter, ça m'est déjà arrivé. Une fois, il y avait une petite chewing-gum qui n'était pas passée. Ouais. Mais je n'avais pas réalisé que la caissière n'avait pas passé. D'accord. Je suis rentrée à la maison parce que des fois, je vérifie mon ticket. Et là, je dis, ah, n'a pas passé. Ben, j'étais déjà rentrée.
2: Ok, donc du coup c'est la faute à pas de chance quoi, tu n'avais pas réalisé.
3: Bah non, j'avais pas réalisé, la caissière, il fallait être un peu plus vigilant.
2: Voilà, c'est pas de sa faute à elle, c'est la caissière qui est... Mais si tu avais réalisé...

0: Non, j'aurais passé, j'aurais pas été. Okay. J'aurais pas retourné. Tu sais, redemander à la caissière de tout, d'attendre les gens, de faire attendre.
1: C'est beaucoup de travail.
0: C'est beaucoup pour
1: moi. Voilà, très bien. Voilà. Donc, on ne veut pas donner du travail additionnel à la caissière. Il m'a dit une finie passée. Là, on vient rentrer dans la caissière. Une tas de monde pour plaigner. Pour une petite affaire qui n'a allé.
0: Exactement. Voilà.
1: Tous les supermarchés qui nous écoutent ce matin, on met des disclaimers sur ce sujet du jour. On revient juste après la pub.
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3: 8h10. 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
2: Merci d'être à l'écoute du Morning Show juste à l'instant. C'était Sac Noël avec son Stay High. Nous, on va rester très high high sur énergie puisqu'il y a la possibilité de repartir dans quelques secondes avec un autre cadeau. Mais là, pour tout de suite, on se met en mode insolite tour du monde en 30 secondes. On pose nos valises du côté de la France et on parle de cette course de tracteurs.
0: Eh ben oui, direction la France, on a trouvé une façon plutôt originale de faire la course. Oubliez les Ferrari, les voitures de sport ou même les chevaux. Eh ben ici, les stars du circuit, ce sont des tracteurs tondeuses. Ce qui est encore plus incroyable, c'est que cet événement a attiré plus de 1100 spectateurs, battant ainsi des records d'affluence. Des centaines de personnes réunies pour regarder des tondeuses se défiler sur un circuit. C'est comme quoi même la tonte du gazon peut devenir un sport automobile. Et vous, franchement, vous auriez voir une course de tracteur tondeuse?
2: Voilà, il suffit tout simplement d'avoir de l'imagination et ça aide. N'est-ce pas? Allez, nous, on en a tout plein d'imagination. On vous propose là de repartir avec ce cadeau.
0: Et bien, cette fois-ci, on vous offre deux billets pour le One Man Show d'Alain Neeson qui aura lieu le 9 octobre à M Ciné Tribeca. Alors, moi, je vous dis, préparez-vous pour répondre à la question qui arrive.
2: Alors, je ne sais pas si vous avez été comme moi fan de la série, le manga Dragon Ball Z. Eh bien, si ça a été le cas, eh bien, ça va certainement être facile pour vous de trouver la réponse. Alors, lequel de ces trois personnages est un personnage de Dragon Ball Z? Alors, lequel de ces trois personnages est un personnage de Dragon Ball Z? Est-ce que c'est Iron Man qui est dans la série Dragon Ball Z? Est-ce que c'est Vegeta qui est dans la série Dragon Ball Z? Ou est-ce que c'est tout simplement Spider-Man? Alors, quel personnage est dans la bande dessinée ou dans le manga Dragon Ball Z? Est-ce que c'est Iron Man, Vegeta ou Spider-Man? Si vous avez la bonne réponse, que faut-il faire?
3: Alors, easy question for you this morning. Tentez votre chance, les amis. Si vous avez la bonne réponse, appelez-nous tout de suite sur le 260-95-00. Vos réponses à tout de suite sur le 260-95-00. Bonne chance à tous!
2: Allez, clin d'œil à ce manga Kamehameha. On va apprécier Soprano et son hit DJ. DJ. Sur les nouveaux.

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2: Le match phare de ce week-end, c'était sans aucun doute le derby Manchester. Manchester City de Erling Haaland affrontait le Manchester United de Bruno Fernandes. Un match qui nous a pas livré beaucoup de buts. Un match qui s'est terminé avec un but signé Haaland. Mais un but qu'il semblerait créer pas mal de polémiques, puisque, à ce qui paraît, le but n'aurait pas dû être accepté car Enzo Fernandez était offside au moment où il a fait son challenge sur Martinez. Quoi qu'il en soit, ça fait débat en Angleterre, mais au niveau des scores, eh bien c'est Manchester City qui s'impose 1-0, et c'est du coup Manchester City qui a gagné son fameux derby. Phil Foden, lui, a écopé d'un carton rouge au cours de ce match, et il sera donc absent pendant les 3 prochaines journées. Si vous êtes fan de fantasy, il va falloir noter ceci. Et on revient sur les quelques résultats qui sont tombés également durant le week-end. Alors dimanche, si vous avez suivi, Brighton est allé exploser le premier Coventry 5-0. On parle de cette victoire de City 1-0 face à United. Samedi, Chelsea a été tenu en échec face à Hull City, 2-2. Liverpool tenu en échec également face à Fulham, 0-0. Spurs Everton, 0-0 également. Et puis ce soir, Arsenal, lui, s'est imposé face à Sunderland, 2-0. Et reste pour le moment en position de leader face à City, 12 points. Et puis il reste un dernier match de Premier League ce soir. Leeds United ira affronter Newcastle. Un match à suivre, certainement.
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0: Juste avant, c'était Enrique Iglesias et son Be With You sur NRJ. Elle est 8h42, nous on est là pour jouer, mais avant de jouer, on est là également pour nos conseils du jour. Et ce matin, nous allons parler de sport.
1: Exactement, let's talk about the benefits of Pilates this morning. Et oui les amis, le Pilate renforce les muscles profonds, il améliore votre posture et réduit le stress grâce à des mouvements lents et contrôlés. Vous passez beaucoup de temps assis devant votre ordinateur, le Pilate vous permet d'adopter de meilleures habitudes corporelles. Et oui, cet exercice contribue également à développer votre souplesse et votre coordination. La respiration profonde durant une session de Pilates favorise le lâcher prise et cela élimine l'anxiété. Le Pilates améliore également votre concentration. Alors, si vous voulez avoir un ventre plat, essayez le Pilates ce matin.
0: Voilà pour les conseils du jour. Et nous, on est également en mode jeu. On rappelle qu'il y a quand même 2 billets pour aller voir Alan Ozone en spectacle, n'est-ce pas?
2: Exactement, le 9 octobre à M Ciné Tribeca. Et il se peut qu'on inquiète tout de suite notre gagnant à l'antenne, s'appelle Félicia. Bonjour Félicia, comment tu vas?
3: Bonjour, ça va bien merci.
2: Et Félicia, dis-nous, tu es de quel côté?
3: Je suis de Pauline.
2: D'accord, et tu fais quoi dans la vie?
3: Entrepreneur.
2: D'accord, et je tiens à dire aussi que oui, tout à l'heure, quand j'avais déjà eu Félicia à l'antenne, c'était son petit-fils qui nous avait donné la réponse.
0: Donc son petit-fils est fan de cette bande dessinée, de ce manga? Oui, on va lui poser. Félicia, est-ce que toi, tu as regardé le manga en question?
3: Non, je n'ai pas regardé.
0: Du coup, il s'appelle comment le petit-fils?
3: Kenshin.
0: Ok, donc c'est le petit-fils qui a su la bonne réponse. Alors, ce matin, notre question, c'était dans le manga japonais chez Dragon Ball Z, lequel de ces trois est un personnage justement de ce manga? Est-ce qu'il s'agit de Iron Man, de Vegeta ou de Spider-Man? Alors, le petit-fils a suggéré quoi comme réponse?
4: Vegeta.
0: Vegeta.

0: C'est Vegeta version petit-fils.
1: Bravo et félicitations à toi. Tu repars avec les deux billets pour assister au spectacle de One Man Show d'Alain Ozone qui aura lieu le 9 octobre à M Ciné Tribeca.
0: Mais est-ce qu'il veut causer à la radio le petit? Allô?
2: Oui.
0: Est-ce que tu penses qu'il va parler à la radio avec nous quelques secondes?
2: Oui.
0: Allez, vas-y. Allô, tu nous entends?
2: Tu m'entends?
0: Comment

0: le Sports Day aujourd'hui. Donc tu vas pas rester avec mamie aujourd'hui.
1: Maman ici pas, maman, papa, tout le monde pas.
0: Tout le monde pas, allez très bien. En tout cas, ça nous fait plaisir de l'entendre. Par contre, on va demander le coucou, il est pour qui ce matin?
1: Un petit coucou pour toute la famille, toutes les personnes qui me reconnaîtront.
2: D'accord, voilà. C'est noté. Merci beaucoup, belle journée à toi, Félicia, you have a cute baby. Avant de partir, dis-nous, quelle est ta radio préférée?
1: Énergie.
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4: Bonjour à tous les béliers, tout ce qui ressemble à une obligation aura tendance à vous faire fuir. Les taureaux, vous allez tout droit vers la réussite. Gémeaux, vous n'échapperez pas à un coup de cœur. Les cancers, après le calme vient toujours la tempête. Lion, les jeux de séduction pourront vous attirer des ennuis. Vierge, vous pourriez être pris dans un tourbillon. Les balances, vous êtes extrêmement motivés. Scorpion, vous aurez un choix important à faire. Sagittaire, ne laissez pas vos émotions prendre le dessus. Capricorne, vous ressentirez un besoin de liberté. Les Verseaux, vous pourriez soulever des montagnes.

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1: Et on y va pour les prévisions concernant la météo du jour.
2: Your weather news tout de suite. Et des nuages associés à un fond froid venant du sud influenceront le temps local à partir de ce soir. Les prévisions pour les prochaines 24 heures. Beau temps ce matin, ensoleillé dans l'après-midi. La température maximale variera entre 21 et 23 degrés sur le plateau central et variera entre 26 et 29 degrés Celsius dans les régions côtières. Voilà, excellente journée sur Énergie Maurice. 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
4: Il est 9h.

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2: On va y aller, 9h10, il file même très très vite le temps. Et là, on va s'intéresser à la situation sur nos routes en ce lundi. Alors, y a-t-il eu pont? Est-ce qu'il y a moins de véhicules ce matin sur nos routes? Dis-nous tout.
3: Ça va mieux sur nos routes, heureusement. Ce lundi matin, ça roule plutôt bien dans le nord, à Saint-Bloch, du côté de Port-Louis comme d'habitude. Mais ça roule très très bien en ce moment, du côté de Réduit et Moka. Quelques temps d'arrêt, par contre, du côté d'Ébène. Pas mal de véhicules du côté de Rosil. Et quelques temps d'arrêt, again, du côté de Phoenix. Quatre-Bornes et Floréal. So drive slowly and safely. Soyez prudents sur nos routes, respectez les codes de la route et restez bien branchés sur Énergie Maurice.
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2: Oui, c'est le Morning Show. Encore une heure à passer ensemble en votre compagnie. Et ce matin, n'oubliez pas que dans quelques minutes également, il y aura encore un cadeau à remporter. Mais ce matin, nous, on est en mode thématique. On s'intéresse à cette situation. Que feriez-vous si vous retrouvez au supermarché que le caissier ou la caissière décide par inadvertance d'oublier de faire passer quelques produits? Est-ce que vous y allez chez Tchoupchap, filez tout de suite, vous quittez le supermarché? Ou alors, vous êtes du style, il faut rester honnête avec un grand H et vous repartez vers la caissière ou le caissier et vous lui redonnez, eh bien, les objets qu'il faut payer. Voilà, oui. Le caissier, ça se dit, je crois pas, non. Mais bon, la caissière, oui. En tout cas, on va rester dessus. Nous, on pose la question ce matin. Allez, réponse.
3: Alors les amis, moi personnellement, I love shopping, comme toutes les filles. Alors, samedi dernier, je suis partie faire mes courses et là, la caissière a oublié de scanner mes...

0: céréales, ben j'ai laissé la boîte de céréales et je suis partie prendre mon petit-déj dans un restaurant. Voilà, nice pancakes for me. J'ai pas voulu refaire la queue pour acheter mes trucs. Ben nous visons payer nos bonnes affaires avant qu'ils nous capavent. Prends lit, soyez honnête dans la vie.
1: Voilà, le H de l'honnêteté. Toi, tu fais quoi?
2: Écoute, moi, ça m'est déjà arrivé. La caissière avait oublié de scanner un petit truc. C'était un petit chewing gum, machin truc, etc. Mais c'est en rentrant à la maison que j'ai vu qu'elle n'avait pas scanné. Donc, écoute.
1: Oui.
2: J'ai dit merci, moi.
1: Voilà.
2: Hein? Moi, j'ai dit merci. Et toi, par ailleurs, on n'a pas...
1: Ben, moi, je suis un peu comme toi. Je fais exprès de ne jamais re-regarder ce qu'il y a dans mon caddie. Du coup, je ne regrette rien. Et quand je rentre à la maison, je fais bilan des opérations. Est-ce que Alibaba et les 40 voleurs ont pu récolter quelque chose, si c'est pas ou pas? Non, on plaisante. Non, non, du tout pas. Mais quoi qu'il en soit, oui, si ça arrive, ça arrive. Mais bon.
2: Écoute, arrive à tout
1: voilà,
2: le monde.
1: Voilà, ça arrive. Hein? C'est pas non plus moi qui vais aller fouiller pour regarder si tout a été payé.
0: Pay your bill.
2: Exactement.
1: Voilà, nous on dit ça. Mais bon, on dit ça, on dit pas ça en même temps, mais notre disclaimer et on vous dit qu'il y a des cadeaux à remporter sur Énergie. Restez branchés.
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1: 9h23 déjà dans ce Morning Show. Merci d'être des nôtres ensemble jusqu'à 10h. Juste avant, c'était Wery Vanna avec son bombardé. Nous aussi, on va vous bombarder avec des cadeaux. Ce sera dans quelques minutes, juste le temps pour nous de faire notre nouvelle insolite, de faire le tour du monde en 30 secondes. Et ce matin, direction la France, de parler cette course de tracteurs. Oui, ça aussi, ça existe, des courses de tracteurs.
2: Exactement, on a trouvé une façon plutôt originale de faire la course. Oubliez les Ferrari, les voitures de sport, les chevaux, oubliez tout ça, parce qu'en France, les stades du circuit, ce sont des tracteurs tondeuses. Et ce qui est encore plus incroyable, c'est que l'événement a attiré plus de 1100 spectateurs, battant ainsi des records affluence. Des centaines de personnes réunies pour regarder des tondeuses se défier sur un circuit, comme quoi même la tonte du gazon peut devenir un sport automobile. Et vous, franchement, vous êtes chouaguetés ou pas?
1: Voilà.
2: Donc vous êtes chouaguetés, Richard?
1: Oui, bien sûr. Tout ce qui est course, c'est intéressant à regarder. Absolument. Vous aussi, si vous voulez
2: tailler.
1: On est déjà dans le crayon. On vit taille ou gazon aussi. Mais prends-vous, histoire, fait les coussins avec. Voilà, nous, on est là, en tout cas, pour vous accompagner. Et là, on a des cadeaux, un gift voucher à offrir.
2: Exactement. Continuez à vous gâter sur Energy Maurice. 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C'est pour vous faire plaisir ou si vous voulez faire plaisir à votre moitié. Et bien, pour le gagner, qu'est-ce qu'il faut faire? Écoutez la question suivante.
1: Ce matin, on va parler capital. Ce matin, ceux qui ont fait IVS à l'époque d'autrefois, ça devrait être simple. Alors, écoutez bien, quelle est la capitale de l'Australie? Trois choix de réponse. Est-ce que c'est Sydney, Melbourne ou Canberra? Quelle est la capitale de l'Australie? Sydney, Melbourne ou Canberra? On verra si vous avez la bonne réponse. Allez-y, vous faites quoi?
3: Alors, give voucher for you this morning. Si vous avez la bonne réponse, appelez-nous tout de suite sur le 260-95-00. Vos réponses tout de suite sur le 260-95-00. Bonne chance à tous!
1: Donnez-nous la capitale de l'Australie, Sydney, Melbourne ou Canberra.
2: Que la course commence!
1: Voilà, que la course commence. En tout cas, je suis sûr que vous n'êtes pas poutassé. Vous êtes au contraire attassé avec le cadeau qui va suivre.

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1: Merci d'être à l'écoute du Morning Show. Juste avant, c'était Neyman avec son Fais-moi danser. Nous, on continue encore une vingtaine de minutes à passer en votre compagnie, les auditeurs. Et là, pour la suite, eh bien, on va s'intéresser à nos conseils du jour. Début de semaine, le sport, croyez-moi, c'est important.
2: Yes, we're going to talk about Pilates this morning. Et oui, le Pilates renforce les muscles profonds. Il améliore votre posture et réduit le stress grâce à des mouvements lents et contrôlés. Vous passez beaucoup de temps assis devant votre laptop. Ben, le Pilates vous permet d'adopter de meilleures habitudes corporelles. Cet exercice, les amis, contribue également à développer votre souplesse et votre coordination. La respiration profonde durant une session de Pilates favorise le lâcher prise et cela élimine l'anxiété. Alors, si vous voulez avoir un ventre plat, essayez le Pilates ce matin.
1: Voilà donc pour vos conseils du jour. Et nous, on joue également puisqu'il y a ce give voucher d'une valeur de 500 roupies offert par Fidra à gagner.
2: Exactement, on y va pour le jeu sur énergie. On accueille tout de suite la belle Sophia à l'antenne. Sophia, bonjour et bienvenue sur énergie.
3: Bonjour.
1: Bonjour.
2: Comment ça va, Sophia?
3: Pas très bien, je suis grippée. Ah. Donc j'ai perdu ma voix.
1: Ah, il faut beaucoup de vitamine C, oui.
2: Alors, Sophia, tu es à la maison aujourd'hui, n'est-ce pas?
3: Oui,
2: et
3: voilà.
2: Tu vas écouter énergie.
3: Voilà.
2: Tu habites où?
3: À Moka.
2: Très bien.
1: Donc ça, t'y fraîchais un mocha là, ça doit pas aider du tout. En tout cas, beaucoup de vitamine C, c'est ce qu'on te propose et qu'on te conseille ce matin, surtout sur énergie. Mais là, il va falloir jouer pour repartir avec ton give voucher. Quelle est la capitale de l'Australie? Trois choix de réponse ce matin. Est-ce que c'est Sydney? Est-ce que c'est Melbourne? Ou est-ce que c'est Canberra?
3: Canberra.
1: Canberra, tu es sûr de ta réponse?
3: Oui, sûr.
1: Sûr, on valide, on regarde ce que ça donne.
2: Oh yes, c'est gagné. Bravo à toi, Sophia. Oui. Alors, tu repars avec un voucher de 500 roupies ce matin, offert par Énergie et Fidra. Félicitations à toi and get well soon.
1: Et on fait coucou à qui? Merci. Malgré la voix grippée. Tu fais coucou à qui?
3: À ma grand-mère qui fête ses 95 ans aujourd'hui.
1: D'accord, elle s'appelle comment?
3: Eliata.
1: Ben, on lui souhaite bon anniversaire.

0: également.
1: Merci.
2: Alors, Sophia, dis-nous, quelle est ta radio préférée ?
1: Énergie, bien sûr.
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4: Bonjour à tous les béliers, tout ce qui ressemble à une obligation aura tendance à vous faire fuir. Les taureaux, vous allez tout droit vers la réussite. Gémeaux, vous n'échapperez pas à un coup de cœur. Les cancers, après le calme vient toujours la tempête. Lion, les jeux de séduction pourront vous attirer des ennuis. Vierge, vous pourriez être pris dans un tourbillon. Les balances, vous êtes extrêmement motivés. Scorpion, vous aurez un choix important à faire. Sagittaire, ne laissez pas vos émotions prendre le dessus. Capricorne, vous ressentirez un besoin de liberté. Les Verseaux, vous pourriez soulever des montagnes. Poissons, ne tentez pas le diable. Belle journée à tous.
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1: Oui, vous l'aurez compris, le Morning Show, c'est toujours très dur de prendre congé de vous à 7h. Mais la bonne nouvelle, c'est qu'on se retrouve avec beaucoup de plaisir dès demain, n'est-ce pas?
2: Exactement, we hope that you had a great time. Voilà, c'est la fin de l'émission, le Morning Show. Ça fait un plaisir de vous accompagner en ce lundi. Rendez-vous demain matin, dès 6h, avec Richard Tasnim et Shalini. Portez-vous bien, stay positive. Bisous à tous, bye bye!
3: Merci à tous d'avoir été des nôtres ce matin, surtout pour vos participations au jeu, mais aussi pour votre bonne humeur. Vous nous avez encore bien fait rire ce matin. On vous souhaite maintenant une excellente journée. Bon courage à tous ceux qui partent au travail ou celui qui reste à la maison aussi. Courage à vous, parce que des fois, on a besoin de courage. Et à tous les autres, profitez bien. Nous, on se retrouve dès demain matin pour une nouvelle émission, de nouveaux cadeaux et bien sûr, toujours autant de bonne humeur.
1: Voilà le rendez-vous qui est pris. On se quitte avec l'homo, ils sont qui dit. Allez, rendez-vous demain, 6h-10h pour une autre aventure.

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2: Que se passe-t-il sur le bitume mauricien, chers auditeurs? Alors, du côté du Codan, si vous partez vers le nord, il y a beaucoup de véhicules. Si vous partez vers le sud, ça roule pépère. Du côté de Eben Motorway, si vous allez vers Kerpip, à Célib, Zupial vient réduire là, un peu de véhicules. Et en parlant de réduire, le rond-point là-bas, c'est Zupial, l'université, Zupial, sortie université. Comme d'habitude, les poids lourds sont présents, ainsi que de ban gros bus rouges. Faites très attention, hein. Lisez l'eau la route et Zoré, puis écoutez Énergie Maurice.
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2: Et c'est parti pour votre émission, le Energy Lunch. On est live sur Facebook, on est live sur TikTok, les amis. The Kappa Vine rejoignez-nous là-bas, mon prince de bande dédicace. Et les hits qui vont passer aujourd'hui, ce sont les hits demandés par nos internautes. Alors, on fait un gros bisou à tout le monde qui fait avec nous. Là, je vois David Ismaël Aziz, je vois Valérie Doux, je vois Émilie et je vois aussi un joli nom là. Hein. Mais la

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1: Vous êtes toujours dans votre émission, le Energy Lunch. On vous accompagne durant votre déjeuner. N'hésitez pas, les amis, à venir nous bande dédicace sur TikTok. Oui, on est live sur TikTok. Et je lis quelques messages. Il y en a dire. Et ça, là, Orbitline, Fanny, Offside, ça. Ben oui, Offside. Voilà, Manchester, tu faisais que ça marche à 4-0. Voilà, Ndjimoun peut demander. Me dédicace procès santé pour ban gros poumon. Mie, ma seule faux. D'avoir déchet. Milina. Et là, Ndjimoun, j'ai moi la barbe trop blanc. S'il vous plaît, les amis, un peu de respect sur TikTok. Alors, venez nous rejoindre sur TikTok, les amis. N'hésitez pas. 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Écoutez bien.
2: Moi, je peux dire pour lui. 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
2: Les amis, il y avait un jeu dans quelques minutes de cela. J'avais posé une question et on a peut-être la bonne réponse en gagnant avec nous. À la clé, 2 billets pour aller voir Alan Ozone en spectacle le 9 octobre pour son One Man Show au M-Ciné Tribeca. Allô, bonjour.
3: Oui, bonjour.
2: À qui ai-je l'honneur?
3: À Ouzé Bendu de Pau-Louis.
2: Qu'est-ce que vous faites dans la vie, mon ami?
3: Moi, je suis encore étudiant.
2: Ah, ok.

0: Quel âge tu es, non? Tu as quoi étudiant? Quel âge tu as?
1: Maintenant 20 ans.
0: 20 ans, qu'est-ce que tu peux étudier comme ça, mon ami?
1: Je vais étudier avant de faire le tout.
0: Ah, tu aimes bien, tu es bien content, le tout?
1: Ouais, d'avoir un niveau le tout, niveau le tout électrique, hybride, tout ça là.
0: Nice, ça me se dit, le tout ça. Moi, tu peux besoin de le tout hybride, t'as l'émotion, toi, pas. Alors, c'est à vous dire. Bon, pour passer un extrait, vous êtes à moi, quand est-ce qu'il y a la cause là-dedans? Au début, au milieu ou à la fin? On y va?
1: Ok.
2: Quand je peux dire pour lui, j'ai suivi rien, vite pas dire quand tu es militaire.
3: Voler là-bas. Voler là-bas. Voler là-bas, mon gars.
0: Et voilà, Mr. Ouzéa, quand est-ce qu'il y a l'un de causer là-dedans?
1: Au début.
0: Au début, on valide ça avec l'ordinateur. Et c'est gagné, Mr. Ouzéa! Vous repartez avec deux billets pour le One Man Show d'Alain Ozone au MC Netribeca à partir de 19h30 le 9 octobre. Bravo, Mr. Ouzéa! Alors, Mr. Ouzéa, vu que ça n'a où pas allé?
1: Ah, mon corps, pénal 35, mais mon corps, moi, prends mon maman, moi, mes normes.
0: Eh, je dis encore, ça va tourner autour de maman. Le One Man Show s'appelle Maman. Un grand hommage à Alan pour faire aux mamans de l'île Maurice. Ça va être bien.
1: Ok.
0: Alors, Mr. Ozea, avant Wale, moi, j'ai une petite question pour poser.
1: Viens-moi.
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1: Vous êtes toujours dans l'Energy Lunch avec Alan. Alan qui vous accompagne durant votre déjeuner. Pour ceux qui finissent manger, bonne digestion. Les lives sur TikTok. On fait coucou à Elodie, à Nadia qui nous regarde, à Aleina. On a

0: c'est Zot qui fait Alice, vous avez ce band dédicace. Dans un instant, on aura du Jisoo sur Énergie Maurice. Après, on n'a pas trop Kending. Rien que pour vous, les amis. Mais juste avant, un petit coup de page de réclame.
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1: Bienvenue dans la nouvelle heure de votre émission, le Energy Lunch. On est des vôtres du lundi au dimanche à partir de midi pendant 2 heures. On vous accompagne durant votre déjeuner. C'est la deuxième heure, il y a plein de hits qui arrivent. Et la playlist est faite pour vous, ceux et celles qui ont envie une santé en particulier, un hit en particulier. Venez nous rejoindre sur notre live TikTok actuellement. On fait un coucou à tout Benjamin qui est nous. On a Gros Gars Jeune qui est nous. On a Théo. On a aussi Didier Mécano. Je crois que c'est un mécanicien à Deneu qui dit hey bro, United Inger batté hier. Merci de me le rappeler, Deneu. Merci beaucoup, beaucoup. Allez, dans un instant, on aura du Kiddies Energy Maurice. Mais juste avant, un coup de page de réclame.
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1: Vous êtes toujours dans votre émission, le Énergie Lunch, Alan qui vous accompagne. Nous faisons un petit coucou à tout Banziboun qui écoute nous de l'île de La Réunion. La Réunion, les, là, les amis, on vous adore, on vous aime. Alors, je fais un petit coucou à qui sur notre live TikTok. On a Alison, justement, de l'île de La Réunion. On a aussi Didier Mécano, toujours en place. Nuena aussi. Oh là là, j'essaie de lire vos messages rapidement. Colbanav, incontent. Allez, Chinois, allez. Mais c'est très bien si vous aimez le hit. N'hésitez pas, c'est capable de nous mettre une dédicace là-bas lors du live TikTok. Je vais me faire un plaisir de me passer tout ça à l'antenne. Et dans un instant, on aura du mauvais duo et aussi Nora Fatehi. Mais juste avant, c'est du Mickaël qui arrive sur Énergie Maurice.

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1: Et oui, dans le Énergie Lunch, durant l'émission qui n'a plus de temps, nous pouvons faire un live TikTok et je fais un petit coucou à tout Bandimoun qui peut get nous le live TikTok. Il y a Stuart qui demande du Willy William Ego, va mettre sa foutre tout à l'heure. Et oui, dans un instant, il y aura du Zulu Énergie Maurice, tout à fait. Alors, merci beaucoup à tout ce beau monde qui est là. Il y a toujours Théo, Olivia qui dit bonjour. Johnny Draculova qui est dans la place. Alison du côté de la Réunion. Aglaé qui demande des hits qui n'ont pas existé même sur YouTube. On t'aime quand même. Je vais essayer de passer tous vos hits, les amis. Mais une bonne dédicace, écoutez bien. Gros bisous à mon amour Devin de la part de Karina Holder. Il est chauffeur de taxi. Ben voilà, ça s'est passé le message. Et ensuite, on a un message de Hope qui dit gros bisous pour Mia de la part de Tatati Hope. C'est pas mignon? Voilà. Et ensuite, on aura Isabella qui dit coucou à maman Sylvie qui m'écoute actuellement. Ben maman Sylvie, je te fais des gros bisous. Ah mais c'est ça, des gros bisous. Allez, pour terminer, un bisou de Ricardo. Alors écoutez bien, bisous, coucou à Géralda, Sobantifi, Mélissa, Céline, Anaël, Bilkis, de la part de Monsieur Ricardo. Voilà, le message est passé, les amis, et tout de suite, une nouveauté avec Zulu.
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1: C'est déjà la fin de l'émission de l'Energy Lunch. On se donne rendez-vous demain à partir de midi pour une nouvelle édition. Dans un instant, ça va être le Energy Zen présenté par JP, les amis. Ça s'impose à même. Et moi, je vous dis au revoir à très très bientôt à partir de demain midi pour une nouvelle édition de votre émission, le Energy Lunch.
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1: Bon après-midi à tous, bienvenue dans le Énergie Zen, l'émission qui vous accompagne pour les jeunes du lundi au vendredi, et CJP pour vous accompagner. Alors à quoi s'attendre pendant l'émission aujourd'hui? On va parler de l'actualité sur vos artistes préférés, du jeu vidéo, d'animé, mais pour tout de suite, une nouveauté.

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1: C'est parti pour l'actualité musicale dans l'Énergie Zen. Bad Bunny vient encore de manquer l'histoire après son show spectaculaire à la mi-temps du Super Bowl en février dernier. Le chanteur portoricain décroche pas moins de 7 nominations aux Emmy Awards. Son spectacle devient ainsi le show de mi-temps du Super Bowl le plus récompensé de tous les temps, dépassant même l'édition mythique de 2022 avec Dr. Dre, Snoop Dogg, Eminem. Chorégraphie, lumière, musique et mise en scène, Bad Bunny confirme une nouvelle fois son statut de superstar mondial.

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1: C'est parti pour l'instant, cinéma. Spider-Man est toujours le roi du box-office pour son 6e week-end consécutif. Spider-Man Brand New Day avec Tom Holland conserve la première place aux États-Unis. Une performance impressionnante puisqu'il faut remonter à Avatar, la voix de l'eau en 2022 pour retrouver une telle domination. Et le film pourrait bien battre un autre record. Il a déjà dépassé les 900 millions de dollars de recettes mondiales et se rapproche du record détenu par Star Wars, le réveil de la force.

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1: Nouvelle et dernière heure à passer avec vous dans le Énergie Zen. Et à quoi s'attendre pendant cette heure? On va parler jeux vidéo et animés. Ne bougez pas, vous êtes plein de hits qui vous faites danser, qui vous faites les racks à bosser. Tout de suite, une nouveauté sur Énergie Maurice.
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1: C'est parti pour l'instant, jeu vidéo, avis aux fans du Vitesse, Forza Horizon 6 nous emmène au Japon. Le jeu propulse le plus grand et le plus dense monde ouvert de la série, avec Tokyo, ses néons, ses routes inspirées du CM, mais aussi les montagnes japonaises et le paysage enneigé. Plus de 550 voitures sont disponibles avec énormément de personnalisation et nouveautés importantes. On peut même aménager son garage et construire son propre domaine. Alors vous êtes à tout man fan de vitesse et de jeux vidéo, moi invite à check le jeu Forza Horizon 6.

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1: Place à l'instant animé dans le Énergie Zen. Si vous aimez les histoires de vengeance et les combats spectaculaires, découvrez Blue Eye Samurai. Cette série d'animation Netflix nous plonge dans le Japon de l'époque des dieux et suit Mizu, un guerrier métis qui cache son identité et cherche à se venger des hommes responsables de son passé. Entre sabres, ambitieux, complot et magnifique déco, la série mélange action et émotion, une animation incroyable et bonne nouvelle, une saison 2 est en préparation.
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1: Ben oui, les amis, on range les cahiers, l'Énergie Zen, c'est terminé pour aujourd'hui. Un réel plaisir à composer pendant ça, des étangs-là, vous êtes. Et n'oubliez pas, je vous donne rendez-vous dès demain à partir de 14h pour une nouvelle édition. Mais là, pour tout de suite, c'est notre ami Philippe qui arrive dans le Full Énergie.
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1: Bon lundi à tous et bienvenue dans le Full Énergie. Ici c'est Philippe, nous sommes avec vous jusqu'à 18h. Et oui les amis, un petit vibe ce vendredi, zo, dis non, mon pensée parce que demain c'est férié. Alors raconte-moi un petit peu qui se dit une blague comme ça. Ben qui me fait ce petit pomme, fait ce un petit coucou, je te aussi. Allez les amis, tout de suite, on balance les hits sur Énergie Maurice.
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1: On va parler des artistes maintenant dans le Full Énergie, Céline Dion signe un retour très émouvant sur scène. Après plusieurs années loin des concerts, la chanteuse a retrouvé son public à Paris devant près de 30 000 personnes, visiblement très émue. Céline Dion n'a pas pu retenir ses larmes avant de reprendre plusieurs de ses titres emblématiques, dont My Heart Will Go On et All By Myself. Un retour très attendu pour l'une des plus grandes voix de la musique. Allo Inaman fans de Céline Dion parmi nous. Allez les amis, tout de suite, on balance les hits.

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1: 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Happy birthday, Nour. Passe un très bon moment.
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1: Bon après-midi les amis, ici c'est Philippe et bienvenue dans le Full Énergie. Ah mais quel, nous passons un week-end bien riche en émotions. Man fans, Man United, des autres figures, ramasser mes packs à tête, me prépare un petit hit. Et si vous êtes, c'est inutile l'univers que nous sommes capables d'oublier ce bon problème. Me protéger contre ça les mondes cruels, côté la main du monde, puis prendre plaisir avec eux. Et bien sûr, bonne nouvelle, demain c'est férié les amis. Alors nous déjà en mode week-end. Mais avant ça, on check la situation sur nos routes.
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1: Alors, pour votre info trafic, pour Benjamin qui peut dégazer, qui perd la maison en ce moment. Alors, pour lui, du côté Codan, petit Codan, si je perds vers le nord, vers le sud, ça bloque, les amis, très, beaucoup de véhicules, beaucoup, gros ralentissement. Alors, côté Eben Motorway. Alors, Eben Motorway, là-bas aussi, plein de véhicules, mais cause de tout pays pressé par la maison. Et ensuite, rond-point réduit, Eben, là-bas aussi, ça bloque, tout comme à Beaubassin, à Rosil et à Quatre-Bornes. Et comment nous dire zut, soyez prudents dans la route, pas faire fou folle, tension qui canne, puis filmez zut. Tout de suite, une pause réclame. Ensuite, nous balançons une nouveauté sur Énergie Maurice.
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1: 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Je passe un petit extrait, je dis nous si au début, au milieu ou à la fin. Téléphone-nous le 260-9500. Allez, je passe à sa petit extrait là.
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3: Voulez là-bas. Voulez là-bas. 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
1: Yes, allô, mon père Tanzu, le 260-9500, à qui moment Alain a causé, au début, au milieu ou à la fin, tout de suite, qui nous a un petit tunnelie, un petit Karol G sur Énergie Maurice.

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1: C'était Miss Elliott, Missy Elliott pour vous dans le full énergie. Et oui, mesdames et messieurs, nous utilisons un jeu il y a quelques instants et on a quelqu'un au bout du fil. Allô, allô?
2: Allô?
1: Oui, qui nous parle?
2: Hugo.
1: Hugo?
2: Oui.
1: Hugo, comment ça va, Hugo?
2: Bien.
1: Ah ouais, Hugo, en forme, il travaille aux audios, on jette un petit pont comme beaucoup du monde là.
2: L'école.
1: Ok, très bien, l'école. Non, c'est bien. Quand tu fais une grande pour apprendre, c'est quoi? Bon, mais pour l'instant, nous pas pour concentrer, Lola. Allô, Hugo, bon, pour faire toi écouter un petit extrait. Et si tu as la réponse, tu gagnes 2 billets pour le spectacle, le one-man show d'Alan Ozone. Est-ce qu'il te paraît, Hugo?
2: Oui, bien sûr.
1: Allez, attends là. Hein.
3: Moi, je boite un pour lui. J'ai sudé, il a envie de boiter quand il est militaire.
1: Voulez là-bas, mon diable. Alors, Hugo, à qui moment est-ce qu'Alan peut causer là-dedans? Au début, au milieu ou à la fin? Me donne-t-il 3 secondes pour réfléchir?
2: Au milieu.
1: Au milieu, est-ce que c'est bien ça? Et moi, check ça, un petit coup avec nous, man, experts ici. Eh ben oui, Hugo, félicitations, Hugo! Hugo Touréal avec 2 billets pour le one-man show d'Alan Zone avec son interview. Allez, Hugo.
2: Ma mère.
1: Ah, monsieur, vous passez un joli moment ensemble, maman et toi. Hein. Explique-toi beaucoup, ben, un petit dialogue aussi. Une chance apparente pour là. Enfin, pour les autres découvertes, spectacle. En attendant, Hugo, tu as fait un petit coucou à l'antenne?
2: Oui, à mon père.
1: Ah oui, ensuite? D'accord, tu as fait un petit coucou à ton professeur préféré qui te dit non?
2: Non, c'est bon.
1: Allez, go avec Hugo, mais on a une autre question pour toi, Hugo. Hugo, quelle est ta radio préférée?
2: Énergie.
1: Wouhou! DJ.

0: Déjà temps de pur bonheur, c'est déjà la fin. Tu fous l'énergie, mais dans quelques instants, on a quoi, Noala Nadjabana?
1: On a le Energy After Work, énergie après travail.
0: Et qui nous peut causer comme ça aujourd'hui?
1: Beaucoup d'affaires, beaucoup d'actualités, beaucoup de cadeaux à gagner. Mais surprise, surprise sur ce qu'on va dire exactement durant l'émission.
0: Eh ben oui, comment tu veux dire, Lana? Surprise, surprise, alors nous donnons notre rendez-vous dans quelques minutes pour le Energy After Work. C'est tout de suite un petit pause réclame. Ensuite, c'est Lorenz.

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1: The Police, c'est Energy Maurice. I'll be watching you. Comment dire la police ici même.
2: I'll be watching you. Manager, nous l'aurons le parcours. Oui, c'est parcours Alain. Non, Waves. Waves, Waves. Non, enfin, nous pas la bouche. Alors Alain, bienvenue dans l'Energy After Work. Ouais. Votre émission divertissement qui fait moi joyeux comme ça, les amis. Demain, c'est congé. Après l'époque.
1: Tu vas travailler.
2: Oui, oui. Mais n'empêche.
1: Un peu plus relax demain, c'est vrai.
2: On est oui, Alain. Et après l'époque, comment tu te que tu peux guider sa calendrier, ça l'année là. Et bien, non. Dimanche. Le samedi. Dimanche.
1: C'est bon, nous camarades qui pas avancent dans sa rétine, ils disent nous, quand on tombe dans dimanche, vous devenez lundi là.
2: Mais c'est ma peine qui fait demain. Peine qui fait demain. Dimanche, dis ça, les Et pourquoi tu nous as mis dans After Voice? C'est possible ici qu'on te prend plaisir, tu vois.
1: Man, il fait nous payer du contrat.
2: Alors là, nous on a quoi pendant l'émission? Il me trouve, t'as retrouve le sourire.
1: Et toi, assez toi.
2: Et Sophie, qu'as-tu ramassé? Pour pas que Dimon qui part connu. Mon copain trouve
1: son micro.
2: Débat.
1: Attends.
2: Man United in get and batty buff.
1: Eh non, pas batty buff. Eh, vous rendez-moi nos excuses, ta.
2: Eh oui, on va trouver l'autre là.
1: Eh bien, attends, ça sert à quoi, des manesquins? En vrai,
2: en fait. Au fait, nous avons pas compris.
1: Ça sert à quoi?
2: Ne pas mettre voix pour éviter sa manzapelle là. Mais si finalement, manazi. C'est la cour d'ouverture.
1: Ça va, il nous verra un nouveau débat. Moi, des manesquins.
2: Mais c'est malade, là, tu as 10.
1: Non, moi, tu sais, mais rien, gros bâti, tu as vu l'intérêt.
2: Mais j'ai bébé, venez, j'ai 7 femmes au coin, nous sommes capables de gagner, vous dire, et t'as. Arrête, fais tout comique.
1: Vrai même,
2: si non, je suis un peu plus de football. Je suis un peu plus de football. Je suis un peu plus de football. Je suis un peu plus de football. Les amis.
1: Attends, attends.

0: Si j'ai besoin qu'il te soutienne, si j'ai envie qu'il te soutienne, c'est pas téléphone-nous en direct, je te raconte.
1: Non, laisse tomber.
0: Ensuite, nous avons un jeu qui peut venir dans quelques instants. Nous, beaucoup de gens, je peux pas nous en faire, je peux que tu allais oublier, la vie peut venir chier. Nous, Alan.
1: Oui.
0: Nous causons l'économie. Alors, nous pouvons dire ce portage, c'est une astuce pour faire l'économie avec. Avec nous, mais de ce temps-ci, l'idée, il y a une petite petite ce bandit douche plus longtemps. Comment faire? Mais lance-le avec lui.
1: Oui, il y a une voyage ça rébève.
0: Ouais, non, tu veux dire, pas pour voyage, ça s'arrête.
1: Ah, sorry, désolé. Bon, ouais. Pardon.
0: Eh ben oui, toi, qui t'y astuce, là, là, pour te faire mal à l'économie.
1: Par exemple, on peut citer mon 35 au tournoi.
0: Et un repas en moins.
1: Dieu.
0: Mais là, t'as tout mangé, t'as bâti mine. Oui, tu joues ça, là, dans sa jeu-là.
1: Elle est vraiment chez sa maman. Eh ben
0: oui, suivant l'année, il est pour gagner une astuce, là, ou l'économie. Moi, je me suis découvert un peu. M'espérer, dis pas écouter en ce moment. Moi, mon vini, me dire, hé, ça, moi, là, plus difficile. Ça, moi, là, plus difficile. Pas ça, moi, là, ouais, ça, moi, là, plus.
1: Tout, moi,
0: dis. Ouais. Beaucoup, elle dit, qu'on peut les dire, Philippi, elle est pas Philippi, quoi.
1: Philippi, me connaît, toi.
0: Ah, ben oui, vous êtes ensuite à l'antenne en coton, nous pouvons que un petit peu là après, mais à le faire foutre aussi à l'antenne pour venir avec l'actualité football, ensuite à qui nous est en cours.
1: La rubrique de Philippe, surtout, qui rend nous plus intelligents de jour en jour. Ça,
0: oui.
1: C'est...
0: Et avant, je n'ai pas oublié d'envoyer une bonne astuce par message, messenger, mon poule, il y a dit, si mon père ici, il y a dit sourire en face de Bourbonneux, tellement de messages.
1: Oui, ouais, ça fait nous plaisir que ce bon nous, là, nous disons, je vais nous poulier, après nous pas dire, après nous en coller en nous. Alors, sinon, j'ai calé quelques hits, moi, les années 80, là, aujourd'hui, les années 80, moi.
0: Oh, oui, qui fait l'année 80, parce qu'il y a un train en ce moment, je vais mettre ma photo, même si je ne sais pas trop qu'on est, je vais mettre ma photo, zut, les années 80, franchement, vous avez mis papota, sa photo-là.
1: Oui, après, mon beau-père, il vit dans l'année 80, il peut faire train, là, moi, je dis, mais tiens, où photo normal.
0: Eh, ben oui. Eh, vous m'avez dit, non, c'est méchant, ce qu'il voulait dire, là.
1: Et sinon, moi, j'ai calé quelques hits, écoute ça. Wake me up, avec la très belle voix de notre ami George Michael.
2: The one and only.
1: Après, j'ai un petit pas King. On fait coucou à King d'ailleurs.
0: Qui peut écouter.
1: Et après, manger Queen. Football fan United.
0: Wouhou. Et ça, le tuer l'homme, cheveux dans le vent, tu vas rouler.
1: Mais oui, les années 80, 90, Manchester, tu veux mettre ça pour Manchester à l'époque-là.
0: C'est, moi connais, mais oublié.
1: Nostalgie.
0: Tu peux venir comme un fan.
1: Ferme ta bouche,
0: Ensuite, t'as quitté une encore.
1: Ah ben, je vous laisse découvrir la playlist. Allez, on y va, les amis.
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0: Mesdames et messieurs, notre thème du jour. Mais je fais que ça, je pense que tu me fais plaindre. Je pense que moi, être un nouvel économiste maintenant.
1: Comment?
0: Nouveau économiste, l'éco en termes.
1: Comment faire? Comment vivre radin?
0: Comment faire pour faire mon économie? Parce que tout le monde du monde, puis dire, hé, la vie est chère.
1: Oui, c'est vrai.
0: D'accord, alors, maman, pensez pour cela. Je n'ai pas de bon timing.
1: Bon tips, comment dire, pratique ça.
0: Sont là, hein?
1: Sont là dans même ça.
0: Béton, même là.
1: Enfin, pas béton.
0: C'est pas vrai. On peut pas sa qualité, béton là. Guette par exemple, Alan, hein? Alan. Par exemple, tu as envie de faire l'économie, l'essence, parce qu'il fait que là,
1: augmentation.
0: Quand tu m'en quand.
1: Parce qu'il n'est pas obligé. Comment nous vînes là-bas, tout de suite nous pouvons baisser. Non, c'est faux.
0: Eh oui, écoute, ça c'est que tu n'as pas fait tout de suite. Je me dis, le tuy n'en panne là. Là, le tuy n'en panne, mais moi, il faut, toi. Si tu n'as pas envie d'avoir envie. Et moi, pas quoi, tu me l'as pour tirer. Tu t'as dit, mais de deux casse-bis, moi, mettez les
1: choses. Tu sais, tu seras choqué.
0: Ouais, peut-être l'immense de côté, c'est l'animal quand tu prends les fausses, tu te dis, mais.
1: Tu seras choqué, comment tu veux.
0: Alain, toi, qui t'es une à toi
1: Moi, il est bien simple. Tu prends 1000 roupies, tu n'as
0: pas
1: 1000 roupies. Tu mets ça dans un compte.
0: Ouais.
1: Et là, tu oublies le mot du passe là. Et là, quand tu as envie de checker ça, tu es dans la banque. Tu as eu la qui longue. Tu peux pas aller, mais c'est vrai.
0: Eh, vrai.
1: C'est vrai.
0: Vrai, mais si elle a eu un jour, tu as envie de
1: non, mais tu vas chez un casse, tu vas chez toutes les gens.
0: Hé, hey, c'est fou, on a plein d'astuces comme ça, du monde qui ont fait l'économie. Alan, nous peut faire un jeu.
1: Ah, ben pas l'économie, faire radin.
0: Ouais, faire radin, ok. Alors, Alan, nous peut faire un jeu. Nous bien, nous un jeu. Comme cadeau, nous peut gagner 2 billets pour le spectacle One Man Show d'Alan. Alan qui donne l'émission La Ligne des Stéphane sur One Man Show.
1: Yes, mon décidé.
0: D'accord.
1: Faire
0: du monde rier. Le 9 octobre à M Ciné Tribeca, Alan peut faire ce One Man Show. Maman, mon que ça poker. Maman, le One Man Show d'Alan Ozun. Les amis, nous pouvons donner 2 billets pour ce spectacle-là, pour le Benjamin qui a envie d'assister à ce spectacle-là aussi. Ouais. Téléphonez-nous le 260-8500 ou envoie un message, le Messenger, Énergie Maurice, ou soit vous capable de vous toi-même, non, Alan?
1: Ouais, je vais contacter moi. Exactement, je contacte moi, je vais payer, c'est moi. Hein.
0: Et oui, les billets sont à 300 billes. Très simple, nos mécanismes. Le mécanisme de notre jeu, en gros, comment faire pour possible dans ce jeu-là? Je vous ai donné un timing.
1: Ouais.
0: Faire l'économie.
1: Ouais.
0: Et des bizarres comiques, des bizarres riez.
1: Ouais, un timing bien, bien radin.
0: bien des radins. Donc, je vous ai déjà nous le timing et téléphonez-nous le 260-9500. On aurait dit 260-9500. Dis-nous le timing. Et bien sûr, nous pouvons donner 2 billets pour le spectacle, le One Man Show d'Alan Ozun.
1: Eh oui, je voudrais s'y faire marier. Nous donnons 2 billets tout de suite, pour venir le spectacle. Ça va être génial. Seulement, nous causer rien. Après, ça joue là, nous cause maman, il y a le temps.
0: Ben oui, en fait, tu vois beaucoup de maman de façon comment tu veux dire. Mais maman, c'est le thème de Alan à son spectacle, right?
1: Yes, allez, comment tu n'en quoi un petit ami, comment faire pour être radin, toi?
0: Allez, oui, moi, tu n'as pas le temps de vous manger, par exemple, devant l'époque que tu peux, Nakas.
1: Ouais.
0: D'accord? Même si tu ne fais que manger du pain, tu as du pain maison qui t'a amené. Un carrément, il dit à toi, nous, et tu pourras le manger et tu peux payer. Même si devant une remplie, les amis pas refusés, moi, je me dis, je vais profiter, manger à Batsobus.
1: Oui, il est là, tu prends un petit container.
0: Tu
1: as un petit
0: Tupperware, tu veux dire.
1: Un petit Tupperware, tu gagnes un petit dîner, mon ami.
0: Ouais.
1: Mais voilà, c'est tout que je veux.
0: Alors, je décide, je suis capable d'envoyer nous un petit astuce pour Messenger, Energy Maurice. Et nous voulons aller, of course, n'est-ce pas?
1: Yes, ou sinon, je téléphone sur le 260-9500 tout de suite, je donne une astuce et je vais gagner 2 billets pour aller One Man Shoot à la zone. On va avec David Guetta.
0: Of course.
1: Let's go, David Guetta.

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1: Mon Vili, comme ça. I want it that way. C'était Marcy Boys, non hein?
2: Ouais, Mania de Galila.
1: Qui n'avait pas correct.
2: Non, je ne dis pas correct.
1: Il laisse entendre un mal sous-entendu.
2: Oui, beaucoup de choses laissent sous-entendre. Gucci NG.
1: Comme d'habitude, oui.
2: NG, voilà, tu faisais dire une affaire de manière bien radée. Comment tu fais pour safe
1: car? Parce que nous t'aimes pendant sa première heure là. C'est qui nous paye deux mandibun. Qui nous paye d'une suite?
2: Deux billets pour aller au spectacle d'Alan Ozone. Deux billets pour le spectacle d'Alan Ozone, les amis, le 9 octobre. Et on a peut-être un gagnant avec nous.
1: Ah ouais, qui fait du média peut-être?
2: Mais on nous pas qu'on connaît. Tu connais, c'est ce seul jeu. Mais oui. Écoute réponse avant. On y va, franco, hein.
1: Allez, oui.
2: Bonjour. Aussi,
1: monsieur, ah oui.
2: Allô?
3: Oui, allô.
2: Bonjour. Qui nous parle?
3: Bonjour. Richard.
2: Richard de quel endroit?
3: De Quatre-Bornes.
1: Richard de Quatre-Bornes.
2: Tu l'as comique, mais on est de Quatre-Bornes. Tu fais quoi dans la vie, Richard?
3: Au revoir, je suis entrepreneur, bonhomme.
2: Ouais, entrepreneur. Qui te prends qui?
1: Qui te compte entre? Ouais.
3: Pendant 26 minutes.
2: Et toi?
1: Richard, on a un bon mec. Non, bon, tu peux être nous qui n'avons un esprit. Nous qui n'avons un esprit tordu, non?
2: Richard, à fond. Richard, allô, allez, nous fais une petite promotion, Richard, vu qu'il est sympa. Tu entreprends quoi?
3: Bah, le jour de la vanille.
2: Oh, si tu me fais besoin de la vanille, nous contactez Richard. C'est ça?
3: Exactement.
2: Alors, Richard, quel est Richard? C'est pour moi, je me garde de toi à l'oreille.
3: Nous sommes Malo. Bon, je suis sur Facebook.
2: Ouais.
3: Mais il y a mon compagnie qui est sur Facebook, sur Instagram, tout ça, Ravinara.
2: Ravina, c'est ça?
3: Ravinara.
2: Ravinara.

0: Mais nous pousse nous manti mauricien ravilara vous êtes de bien la vanille pour mettre dans vanille petite affaire correct. Alors Richard, vous gagnez deux billets poil au spectacle dans la zone. Tu vous êtes à nous qui manière bien radin te faire pour ramasser casse toi pour ne pas dépenser.
1: Ah
2: ouais. Ouais, tu manti timing vous faites. Oh quitte tu quoi Richard? Allez Richard, tu vous êtes de nous te manti timing crap.
0: Ouais.
2: Pour économiser dans sa bande d'époque là.
1: Je n'en ai pas grand pour en donner, mais là, vous parlez de personne que moi, sans prendre les affaires de faire.
0: Ouais?
1: Ça va la guerre, vous pouvez me dire, là, vous pouvez bien dormir, vous pouvez bien sortir un goût. Vous pouvez prendre mon auto, vous pouvez quitter votre voisin, vous pouvez dire, vous pouvez prendre un goût, vous pouvez quitter votre voisin.
2: Richard, bien. Richard peut aller à JP Hard là.
0: Eh, hein? Y'a fou!
1: C'est
0: pas, hey,
1: c'est pas mais... hard, au contraire, c'est la manière smooth là. Si vous allez mais. Allez, Marie Radère, vous là. Non, ouais. C'est pas Radère.
0: Non, t'es pas Radère, mais quand même, un peu drastique, mais bravo, quand même. Tu repars avec deux billets! Pour le one man shoot. Richard, c'est faux, il t'a pris. Vous êtes quand ce téléphone Richard, il dit à Zot, non, pas besoin d'une coach, ça veut dire, il veut faire un coup de radin. Richard, tu veux faire un petit coucou à quelqu'un?
1: Ben, c'est un coucou à ma famille, les Radrobones, ma famille Bassi, Malo.
0: Oui.
1: Et aussi à ma copine Maïva, la famille qui est une famille de Gamboué, de Kepit.
0: D'accord.
1: Ouais. Et tout le monde, l'équipe d'énergie aussi.
0: Et Alan. Merci, oui.
1: Et JP, l'autre animateur, c'est non.
2: Eh, pas vous gagner. Eh, attends. Eh, tu vas gagner. Eh, vous bloquez ce billet là, vous bloquez ce billet.
0: Ah, Richard, il est dans la salle de
1: cul. On a mis le radialo, non, excusez-moi.
0: Richard, pas mal, Richard, très bien, très bien. Richard. Il verra de manière professionnelle.
2: Ah oui, l'autre, je ne vais pas mentionner son nom. Là,
0: non, particulier. Richard, avant de partir, j'ai une question pour toi, Richard.
1: Pardon?
0: J'ai une dernière question pour toi, Richard.
1: Allez, dis-moi.
0: Quelle est ta radio préférée, Richard?
1: Énergie Maurice.
0: Ah là là!
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1: Yes, ladies and gentlemen, mais bon, quel week-end! Enfin, riche en émotions, pas pour certains, parce que bonne fans de Man United, mais tout, beaucoup n'est fait le. Bon, peut-être c'est une coïncidence, je dis non, vous pouvez faire pour long congé, mais la plupart d'entre ceux que tu connais, c'est une GT, pour éviter sa humiliation, qu'ils ont fait face à ce collègue de travail, menti. Alain, avec nous, nous expliquons, des coachs qui ont joué l'actualité footballistique, nous connaissons que tu dis, hey, vos, vont être finis, je souris.
2: Eh non, Man United, je menti, là, comment dire, c'est très vrai. Allez, bon, je vais vous raconter la journée 4 de la Première Ligue, mais à travers mes yeux.
1: Ok.
2: Alors, Coventry a pris 5 buts à 0, même ce GPS Ndiaye est fait demi-tour, complètement perdu.
1: Pas te domaine, ça.
2: Pas vous, Noisa. Aston Villa 1, Nottingham Forest 2. Villa, il perdu à domicile. Alors, Ndiaye, ben, retourne Nottingham maintenant. Hein. Bournemouth 2, Benford 2. Bournemouth cherche toujours sa première victoire. Moko Zubze, Komandi, Lowe, Temu. Chelsea 2, Hull 2. Chelsea aïe, aïe, aïe. Contre Hull. Les Blues ont fait une croisière en défense. Ça veut dire, man, bon, match minimum des goals tant qu'ici.
1: Times are bad.
2: Yes. Alors, Crystal Palace 2, Ipswich 3. Palace avait le match en main, Ipswich in coca couronne. Vous avez compris là, Crystal Palace. J'ai compris la blague là, Palace couronne. Non, ouais, ok, ouais, ouais. Il comprend rien. Liverpool 0, Fulham 0, ça fait 141 jours.
1: Et non, le Man United,
2: ça fait 141 jours que Liverpool pas gagné dans ce terrain.
1: Wow.
2: Ouais, ça fait beaucoup. Ouais, ça fait beaucoup là.
1: Oh là là, pas une bon signe. Ouais.
2: Même le ballon s'est ennuyé pendant ce match. Tottenham 0 et 21-0. Tottenham n'a toujours pas manqué un but après 4 journées. Ça, bon, franchement, hein, parce qu'il là-bas, quand on rentrait, le but est porté.

0: disparu. Wanted là-bas, une anti-football là-bas, mal admetté. Sunderland 0, Arsenal 2. Arsenal continue, une sans faute, les Gunners tirent sans regarder. Gadjiri Tchakari, goal.
1: Eh ben non, vous me désécluez.
0: Oui, ça veut dire goal. Et Raya Boren penalty, pas Bruno Raya. Hein,
1: c'est un mauvais jeu.
0: Allez, Leeds Newcastle ce soir, les amis. Leeds reçoit Newcastle. Espérons juste que le match ne finisse pas par un Newcastle Leeds en tête. Il va mauvais jeu.

0: gagne le derby, United était tellement supériorité qu'ils ont oublié le football. Voilà.
1: Et à 10,
0: à la honte, ça taille.
1: Hein? Prends la honte. Qui peut arriver comme ça, je vous gagne la Ligue.
0: Nous finissons la Ligue. Nous faisons une avance.
1: Comme ça, je pense, je peux dominer les rats.
0: Les rats. Les amis, on y va, c'est fini pour le football.
1: T'es changé, allez.
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1: C'est Alan et Philippe pour votre dose de divertissement de l'Energy Afterworks Special Edition. Qui Special Edition nous peut faire?
2: 80 Radin.
1: 80 Radin. Eh oui, nous pouvons cousin, tu peux une astuce pour faire l'économie.
2: Eh oui, juste après nous mettre l'économie, bon, ça, maman.
1: Qu'est-ce qu'on a, ça? Eh oui, Alan, et ensuite, qui nous challenge. Je peux porter un petit timing, Mathieu Assus, qui dit, vous ne pouvez servir. D'ailleurs, nous avons une brillante, une jolie réponse. Brilliant answer pour Anne Nuban. Bon, Richard. Richard, qui tu peux dire? Richard, il dit, enfin, pas Richard, non, Morning Show le matin, ouais. Non.
2: Ça le dit, Richard. Un auditeur, Richard Valeu, il dit, il est bien simple, quand il peut, comment il fait radin, il plie gros radin, il va faire. C'est comme un jour, mais parce que toi la case faut pas d'une autre manger bois tes visites mais pas là il prend le thé à qui de côté voisin tout voisin les au courant
1: et ben là tu oublies mais prends le de là tout bien. Et oui, à bord, bad bus aussi, bad timing qui nous tient. Nous, il y en a plein. Nous pouvons aussi dans quelques instants, non, Alan?
2: Et oui, dans 10 minutes, on aura aussi la rubrique de Philippe. Stay tuned, les amis. Et je ne sais pas l'astuce, il fait nous vivre de plus en plus intelligent. Et on va lancer un live TikTok aussi. Je vais nos TikTok.
1: Ah, ben oui, mon pote, dans 10 minutes, nous vous live, nous mettons un petit dialogue, nous faisons une parlable entre nous et les amis.
2: Exactement, mais pour tout de suite, on y va pour nouveauté sur Energy Maurice, juste avant un coup de page de réclame.
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1: Et c'est parti pour la rubrique de Philippe. Allô, la rubrique de Philippe dans le Energy After Buck, c'est quoi? C'est une rubrique que l'animateur Philippe, il tient ce paletot animateur, il met ce paletot de professeur. Et là, il est très intelligent, il a un bon sujet bien compliqué. Il coupe, il fait l'IN2 en saut qui nous capable avaler. Dis-nous tout, Philippe.
2: Eh oui, Alain, nous parlons de cause. Ben, robot, parce que je fais une campagne un petit peu trop intense contre le robot, mais envie cause un petit topic qui passionne moi. Et peut-être beaucoup de gens ne pas déjà sauver les abeilles, l'impotence de ben les abeilles. Mais il y a l'autre topic, Alain, qui me trouve, qui tenait à moi à cœur, c'est reproduction des abeilles.
1: Reproduction des abeilles, ouais,
2: ben oui, tu connais comment ça passe, mon parcours, tu connais, mon parcours, tu connais.
1: Non, du tout.
2: Apparemment, Alain, si tu connais ça, que là, tu livres, tu allais avec un boom ou tu quittes une chose avec une explosion qui fait des
1: Non,
2: fait
1: mais non, dis-toi, c'est bon.
2: Allô, ben, mâle abeille, d'accord, qui nous appelle ben drone, soutenir une ben stratégie plus extrême dans la reproduction. Un drone sous peuple ultime, ça m'appelle ça, c'est un sacrifice. Comment vous dire, égoïste. D'accord, que tu penses à la cause. Drona, tu connais qui fait tout seul. L'objectif, c'est pour lui procréer avec la reine de l'abeille. Allô, ça, l'événement-là, Alain, c'est peut-être. C'est le moment de plaisir qui s'abeille là pour gagner. Tu connais ça? Eh oui, parce qu'apparemment, juste après qu'il ait fini. Aide-moi à finir mon phrase. Comment t'appelles là quand il.
1: C'est fini, quitte ça au lit.
2: Bon, pas je vais vous dire ça, mais oui, t'es quand il quitte ça au lit. Prêchons là tellement faux, Alain, qui ah ben là, il a explosé. Et il a explosé avec la moitié sur l'écho, allez, en même temps. Tu imagines ça, écoute, tellement. Faut pas connaître si l'effet d'une. Contenir ça pendant beaucoup de temps, tu peux vivre, zis pour ça. Eh oui, alors quand je peux pas vous dire jouir, mais quand je décide des choses, c'est explosé. Éphémère l'abeille là, donc il n'a pas fait tout, mais dis-je pour être sûr qu'il y a une récit qui est une petite race de sous-semence. Il fait ça, c'est fou, non, Alain, à Banz Abeille.
1: C'est magnifique, vous trouvez magnifique.
2: Eh ben oui, ça m'a bien, ça que tu peux contribuer pour la bigger, plus grand cause. C'est fou, ça, Alain, et c'est tout pour moi. Yes, allô.
1: Ouais, oui, c'est... on est en live sur TikTok, hein. Qui
2: toujours à la dépression insignifiant avec nous.
1: Allez, merci. On retrouve Philippe demain pour une nouvelle édition de. Voilà, nouvelle édition. Sans rien nous péper 10 boutons en même temps. De nouvelle édition de. Comment ça s'appelle? La rubrique de Philippe. Allez, mon récit est arrivé. Ah.
2: Yes, allô.

0: On fait coucou à tout bandi moun qui pégait nous le TikTok, n'est-ce pas, Phil?
1: Et oui, tout bandi voyeur, tout bandi moun qui content, look, et donc qui content, manati live aussi gratuit, pour nous dire, nous live le TikTok. D'ailleurs, je trouve, nous ne pouvons pas se mentir, on est là, inattendu. Et oui, nous pouvons prendre un petit peu de dédicace.

0: C'est Nancy Billie Eilish qui peut jouer à l'eau, une dédicace. D'accord.
1: Et Billie Eilish va jouer maintenant.
0: Oh oui, il peut jouer à celle-là, oui. Alors, une notre amie, Liane. Liane qui non. Liana.
1: Liana, oui.
0: Oui, Liana, sorry. Liana qui disait, il y a envie de dédicace. Santé, Billie Eilish, chapeau, lui-même.
1: Liana. Ouais, on sait pas. Liana. Il est content lui-même, quoi.
0: Il est content lui-même, effectivement. Alors, nous fait un petit coucou à Bonto qui peut écouter de Prague, apparemment.
1: Hey, bon, tu vas bien.
0: Et oui,
1: bien.
0: C'est aussi capable de quitter ce petit message. Quitte ce petit message, nous le live, sur TikTok en ce moment. Nous, je peux cause une astuce. Qu'est-ce que je peux dire là?
1: Une astuce, comment faire crever?
0: Une astuce, comment pour faire crever? Yes. Alors, nous avons beaucoup de petits messages et nous pouvons lire dans quelques instants comment nous peut dire. Vous êtes capable de nous le TikTok. D'ailleurs, nous avons Carol Kim qui peut faire un petit coucou. Yeah. Ensuite, nous avons Kissana Rocky Val qui peut dire coucou lui aussi. Il peut dire un ancien collègue, mais pas trop rappel.
1: Kissana.
0: Et oui, Wendy Vala Yudum qui peut dire coucou, Tujmoun, coucou la team Energy Maurice. Et oui, donc, nous peut gagner plein de messages. Ouais, c'est Amos, bonsoir. Jokes. Enfin, que te lire, bah non, le TikTok ouais, là, des fois,
1: ouais, il fait très attention. Hein.
0: Ouais, parce qu'il te besoin des fois de mettre bah non qui n'est pas supposé m'aider.
1: Alors, comme playlist, nous avons Lewis Capaldi qui va arriver, Billie Eilish et Whitney Houston. Whitney Houston, parce que nous fait l'année 80 aujourd'hui. Nous fait faire un trend là, get nous Facebook, nous fait le petit trend. Philippe et moi, Nunal, nous prend nous DeLorean, Nunal, dans le passé. Nous mettons nous au diapason. The get nous accoutrement, les années 80, magnifique.
0: Et oui, nous venons ici dans le 80s. Alain, les autres aussi, un kit hit, ceux qui ont envie de nous passer. Pas hésiter à venir.
1: Lors TikTok, la chaîne live TikTok. Et on y va pour Billie Eilish, Energy Maurice.

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1: Yes, les amis, it's time to say goodbye dans le Energy After Works. Non, Alan?
2: Eh oui, c'est la fin de notre émission. On se retrouve demain à partir de 18h, même ça, congé public, on sera là.
1: Ouais. Nous, nous là toujours pour bosser, pour donner une petite dose de divertissement qu'on va nous faire les lundis au vendredi.
2: Ouais, voilà.
1: 16h, voilà. Non, 18h à 20h.
2: Exactement, on est là pour booster ce tempé. Dans un instant, c'est Whitney Houston. À la demande de nous, man internet sur TikTok, les amis, on fait un coucou à tout le monde. À Fabs, à Diana, Libidiali, look forward for the next live TikTok.
1: Oh, Carol Kim, Vero, ensuite, yes. Elle a tellement du monde, ça
2: fait... Demflex Music.
1: Yes, Demflex Music. Ensuite, qui nous est là encore?
2: Liana encore là,
1: Boto, Prague.
2: Valérie encore en place. Alors, merci beaucoup, les amis. On se donne rendez-vous très vite demain. Nous, on prend congé aujourd'hui. Dans un instant, ça va être le Énergie Intime. Qu'on s'y écoute Énergie, ben, petit hit cœur brisé. Ça... Toi, casse les cœurs.
1: Ouais. Ma santé romantique. Vous connaissez, ça rentre bien quand je peux rouler le soir, surtout.
2: Yes, on a aussi Fadel qui est dans la place, sans oublier DJ Timmy. Mm-hmm. Et oui, rendez-vous, DJ Timmy donne rendez-vous le 26, le 27.
1: Il est mixé avec nous, vous mixez. Un grand événement, on est contre les réseaux sociaux, vous pouvez qu'il nous n'a plus zut.
2: Exactement. Allez, mes amis, gros bisous à vous. Gros soutien à Énergie Maurice, qui nous est là, l'autre TikTok, l'autre Facebook, et partout.

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